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1: Allô, Géraldine.
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0: C'est pas le moment, là, Gérald, on est à l'antenne.
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0: Oui, oui, mais c'est vraiment pas le moment, là, on est en direct.
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0: Tout le monde se fiche de tes nouvelles chaussettes, on est à l'antenne, c'est bon, maintenant.
1: Elles sont trop cool, hein, mes nouvelles chaussettes.
0: Tu sais quoi? 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

0: En fait, comme c'est rendu un prix de fou, les logements, c'est un scandale. Un petit 1,5, ça coûte trop cher. J'ai loué un garage, mais il faut que je l'isole. Comme j'ai pas une scène, vu que je suis un assisté social, je ramasse du bois que j'ai trouvé ici. J'ai loué un pied de biche et je ramasse des planches pour isoler mon garage. Je mets du styrofoam, de la mousse de la mousse isolante, du styrofoam.
1: Ça va être chaud.
0: Puis ensuite, puis je recouvre ça de planches. Alors, vous avez vu, vous êtes venu, c'est déjà... Comme là, je pense bien que je vais avoir assez de bois pour finir. J'en mets pas partout, mais tu sais, les endroits que c'est, ça fait plus beau que ouais. Du ciment ou je sais pas.
1: Non, c'est plus joli, ouais.
0: Alors voilà. Je me trouve à louer un garage dans la cour chez ma fille, qui elle loue des chambres à des gens. Fait que je paye pas cher. J'ai un bon deal. Comme ça, ça me permet d'avoir un atelier puis de continuer parce que sinon, c'est rendu, c'est fou. Mais vous avez le même problème en France.
1: Pas encore.
0: On est rendu, on va tous vivre dans des garages avec 3-4 milliardaires qui ont des condos vides. C'est ça. Hein?
1: Oui, c'est sûr.
0: Paris, moi, quand j'étais allé la dernière fois, il y avait une manif sur le bord du canal Saint-Martin, là. C'est des familles au complet dans des tentes, hostie. Puis sur l'île de la Cité, il y avait Georges Moustaki, il restait là, il disait c'est vide à 90% à longueur d'année. C'est tous des appartements qui appartiennent aux chics de ci aussi. Tu sais, c'est fou, là. Puis les gens vivent dans des tentes sur le bord des canards. Hein?
1: C'est la merde.
0: C'est le capitalisme, mon ami. C'est ça. Ben, je vais aller continuer. OK? Vous avez fini, vous connaissez, là? Hein?
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0: CAP ou l'anglais?
1: Au lycée.
0: Parce que t'as été au lycée, toi.
1: Jusqu'au 8e.
0: Continue.
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0: il parle pas anglais, mais lui au moins il a un bon accent.
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French et Def aux commandes du son. Shout out à Big Mode dans la place, Saïd dans la place, Surfer dans la place, Pasco déjà dans la place, juste après nous into Jazz Planet. So stay tuned, yo.

0: Ouais, stay in tune black, les gars. 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Comme ça, vous êtes dans le live de la radio, tu vois.
1: J'ai pas compris les courgettes.

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